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0: Bonjour à tous, c'était un report de 24 heures. La ministre de l'Agriculture dévoilera les mesures pour aider les agriculteurs ce matin. Annie Genevard devait présenter le plan d'urgence hier, mais avait annoncé le reporter de quelques jours à cause d'ultimes concertations entre les ministères. Conséquence de ces aides, le Premier ministre demande à Bercy de trouver des pistes d'économie à réaliser pour compenser. Sébastien Lecornu propose des annulations et des gels de dépenses de l'État pour financer les dépenses urgentes. Autre aide, celle pour le carburant, elles sont maintenues pour le BTP ou les pêcheurs, mais les routiers en sont exclus. L'Organisation des transporteurs routiers européens dénonce cette décision apprise alors que le secteur n'a pas été concerté. Annoncer dès maintenant l'exclusion du transport routier d'une quatrième vague d'aide relève d'une décision précipitée, selon un communiqué de l'ORTE. 15 000, c'est le nombre de forces de l'ordre qui seront déployées à la fin du mois pour la visite officielle du pape Léon XIV en France. Dans le détail, 14 000 membres des forces de sécurité seront déployés à Paris, selon le ministre de l'Intérieur, Laurent Nunez, et un millier à Lourdes, des policiers, des gendarmes et des militaires de l'opération Sentinelle. Le souverain pontife doit se rendre à Paris le 25 septembre prochain. Non-lieu confirmé pour les deux rugbymen français en Argentine. La Cour suprême de Mendoza a confirmé la décision en faveur d'Hugo Radou et Oscar Gigou, accusés de viol aggravé sur une jeune femme en 2024 lors d'une tournée du 15 de France en Argentine. Les poursuites avaient été annulées en décembre 2024 avant que la plaignante ne saisisse la Cour suprême. À l'étranger, il y aura bien une enquête après une frappe américaine contre un mariage en Iran, selon le vice-président Judy Vance, qui s'est dit sceptique. Le bombardement a fait 4 morts selon Téhéran. Et puis en sport, en tennis, c'en est fini pour Gaël Monfils. Le français s'est incliné au deuxième tour de l'US Open face à l'américain Lerner Tien. C'était le dernier match du Grand Chelem pour Monfils qui a fêté ses 40 ans lors du premier tour. Ça passe en revanche pour Arthur Géa, qualifié pour le troisième tour. Voilà pour l'actu. Très bon début de journée à tous.
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0: Bonjour à tous, cet été restera dans l'histoire. Jamais il n'a fait aussi chaud en France qu'en 2026, selon la ministre de l'écologie Monique Barbu. Et cette chaleur va encore perdurer. 5 départements du sud de la France sont en vigilance orange canicule. L'Aude, l'Hérault, le Gard, l'Ardèche et la Drôme. Et la chaleur devrait persister au moins jusqu'à dimanche, selon Météo France. Le plan de sauvegarde pour le monde agricole sera dévoilé aujourd'hui. La ministre de l'Agriculture, Annie Genevard, doit dévoiler les mesures d'urgence après un été caniculaire et une sécheresse qui a fortement impacté les exploitations. Hier, le patron de la FNSEA avait mis la pression sur le gouvernement alors que l'annonce de ces mesures avait été reportée. Un premier procès après le scandale des EHPAD Orpea. 2 anciens directeurs du groupe seront jugés pour délit d'initié à Paris. Ils sont accusés d'avoir revendu des actions de la société avant la sortie du livre dévoilant les problèmes de maltraitance dans les établissements pour personnes âgées en 2021. Une audience doit se tenir en octobre pour fixer une date de procès. Au Népal, plus d'une semaine après la crue soudaine et meurtrière, 2 ouvriers bloqués dans un tunnel ont été sauvés. Selon les autorités locales, ils ont été extraits vivants. Le dernier bilan fait état de près de 1300 morts et 5600 disparus. Dans moins d'un mois, le pape Léon XIV entamera sa visite officielle en France. Pour l'occasion, près de 15 000 forces de l'ordre seront mobilisées. Annonce du ministre de l'Intérieur qui dévoile le dispositif au journal La Croix. À Paris, 14 000 gendarmes, policiers, militaires, sentinelles seront sur le terrain et 1 millier à Lourdes. Ce sera le dernier début du The Event aujourd'hui. Jusqu'à lundi, des dizaines de streamers et créateurs de contenu se donnent rendez-vous à Montpellier pour un événement caritatif. En 9 éditions, près de 58 millions d'euros de dons ont été levés en faveur d'associations. Et puis le foot avec l'ouverture hier soir de la 3e journée de Ligue 1. Lille s'est imposée sur le plus petit des scores face à Toulouse, 1-0. Ce soir, PSG-Monaco à 21h05. Voilà pour l'actu, très bon début de journée.
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0: Bonjour à tous. Décidément, le sud de la France ne peut pas respirer. 5 départements de l'Aude à la Drôme sont en vigilance orange canicule. On attend un mercure qui devrait encore grimper et atteindre les 39 degrés localement dans l'intérieur du Languedoc. Et justement, cet été a été le plus chaud depuis le début des relevés en France, selon la ministre de l'écologie, Monique Barbu, hier. Quasi impossible sans le changement climatique, d'après la patronne de Météo France. L'attente aura été de courte durée. La ministre de l'Agriculture doit dévoiler ses mesures pour aider les agriculteurs ce matin lors d'une conférence de presse. Annie Genevard devait présenter son plan hier avant de le reporter sans préciser de date. Dans le même temps, Sébastien Lecornu a demandé au ministère de l'Économie des annulations et des gels de dépenses pour financer ces mesures. La semaine prochaine, de nouvelles concertations sont prévues pour bâtir un plan de relance agricole. Les organisations professionnelles seront reçues à Matignon. Un temps fort pour le handicap. Aujourd'hui se tient la 7e conférence nationale du handicap à Bobigny. Tous les 3 ans, l'événement doit fixer les grandes orientations et les objectifs politiques pour le handicap. De grandes avancées sont nées de cette conférence, comme le remboursement à 100% des fauteuils roulants. Le président Emmanuel Macron doit prendre la parole à la mi-journée. À l'étranger, c'est ce qu'on peut appeler un miracle. 2 ouvriers ont été extraits vivants d'un tunnel 9 jours après la crue meurtrière au Népal. Hier, près de 600 salariés ouvriers de sites de construction de barrages étaient encore portés disparus. La catastrophe a fait près de 1300 morts et 5500 disparus. C'est l'un des plus gros événements caritatifs sur Internet. Top départ du The Event aujourd'hui, 10e édition. Un grand marathon caritatif où près de 300 streamers et créateurs de contenu vont encourager les internautes à faire des dons pour la bonne cause. Et puis en sport, en basket, on suivra nos Françaises lors de la Coupe du Monde féminine qui débute à Berlin. La France affronte la Hongrie ce soir à 21h. Les Bleus qui entament la compétition avec un solide argument, une médaille d'argent aux Jeux Olympiques de Paris 2024. Voilà pour l'actualité. Très bonne matinée.
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0: Bonjour à tous. Quelles mesures pour le monde agricole? Annie Genevard, ministre de l'Agriculture, présente son plan de sauvetage ce matin après un été marqué par des canicules à répétition qui ont impacté les agriculteurs. Si les aides carburants pour les pêcheurs ou encore le BTP sont maintenues, les routiers en sont exclus. Colère de l'OTRE, l'Organisation des transporteurs routiers européens, qui dénonce cette décision. L'OTRE demande au gouvernement de tenir ses engagements. De nouveaux records de température mensuels pourraient être atteints. Nouvel épisode de canicule. L'Aude, l'Hérault, le Gard, l'Ardèche et la Drôme sont en vigilance orange. Le mercure devrait approcher les 40 degrés localement. Une chaleur tardive qui va se poursuivre jusqu'à dimanche. 65 mesures articulées autour de 16 engagements. La conférence nationale sur le handicap se tient aujourd'hui en Seine-Saint-Denis. Un rendez-vous organisé tous les 3 ans pour fixer les objectifs en matière d'inclusivité. Le président doit s'exprimer pour ouvrir une nouvelle étape d'une société pleinement accessible, selon l'Élysée. Au Népal, les chances de retrouver des survivants sont minces. Pourtant, 2 ouvriers ont été sauvés. Ils étaient bloqués dans un tunnel de construction d'une centrale hydroélectrique depuis 9 jours après la crue soudaine qui a fait près de 1300 morts et 5600 disparus. Le constructeur allemand Volkswagen va supprimer 100 000 postes. Le conseil de surveillance a approuvé le plan de restructuration prévoyant la suppression de 50 000 emplois dans le monde en 2030, en plus des 50 000 déjà voués à disparaître en Allemagne après le vote d'un autre plan il y a 2 ans. Volkswagen se justifie et évoque la pression concurrentielle mondiale croissante et les changements technologiques dans l'industrie automobile. Et puis en sport, en tennis, la deuxième vie de Gaël Monfils se fera dans le monde de la finance. Le Français, éliminé de l'US Open au 2e tour, jouait son dernier match de Grand Chelem. Il assure qu'il sera désormais gestionnaire de fortune dans une boîte en Suisse. L'US Open qui se poursuit, le Français Arthur Géa qualifié pour le 3e tour. Voilà pour l'actu, très bonne matinée.
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0: Bonjour à tous. Un plan à plus d'un milliard d'euros. La ministre de l'Agriculture, Annie Genevard, annonce de nombreuses mesures pour venir en aide au monde agricole. Elle s'articule avec un plan de soutien et de sauvetage pour passer l'hiver. 520 millions d'euros seront mobilisés pour couvrir les pertes directes liées à la sécheresse. Les pertes exceptionnelles seront indemnisées autant que de besoin, explique la ministre. Cet été, certaines productions affichent des baisses jusqu'à moins 50%, notamment les maraîchers touchés par le manque d'eau. Une deuxième partie de ce plan concernera la relance de la production agricole. Une plainte visant l'actuelle et l'ancienne maire de Paris, elle sera déposée par le collectif MeToo École contre Emmanuel Grégoire et Anne Hidalgo pour mise en danger délibérée de la vie d'autrui après le scandale du périscolaire. Depuis le début de l'année, 132 animateurs ont été suspendus par la municipalité après des accusations de violences sexuelles sur des enfants. L'Union européenne n'oublie pas le Groenland. Selon les informations du Financial Times, la présidente de la Commission européenne, Ursula von der Leyen, devrait annoncer une aide de 200 millions d'euros lors de son déplacement sur l'île prochainement. Cette enveloppe permettra de financer le secteur des matières premières critiques, des énergies renouvelables et des câbles sous-marins, entre autres. Bruxelles cherche à renforcer son soutien au Groenland face à Donald Trump qui menace de l'annexer. En France, le ministre de l'Intérieur a dévoilé un dispositif de sécurité exceptionnel pour la venue du pape. 15 000 forces de l'ordre seront déployées à la fin du mois pour la visite officielle de Léon XIV. Dans le détail, 14 000 membres des forces de sécurité seront déployés à Paris, selon Laurent Nunez, et un millier à Lourdes. Ce sera le dernier début du The Event aujourd'hui. Jusqu'à lundi, des dizaines de streamers et créateurs de contenu se donnent rendez-vous à Montpellier pour un événement caritatif. En 9 éditions, près de 58 millions d'euros de dons ont été levés en faveur d'associations. Et puis le foot est la troisième journée de Ligue 1. Hier soir, Lille s'est imposée sur le plus petit des scores face à Toulouse, 1-0. À suivre aujourd'hui à Lyon, Auxerre à 19h. À l'affiche ce soir, PSG Monaco, coup d'envoi à 21h05. Voilà pour l'actualité. Très bonne journée à tous.
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0: Bonjour à tous. Le gouvernement à la rescousse des agriculteurs, la ministre de l'Agriculture Annie Genevard a annoncé ce matin un plan de plus d'un milliard d'euros en deux axes pour aider le secteur après un été marqué par des canicules et une sécheresse qui a impacté les cultures et les élevages. Le premier axe permettra d'indemniser les pertes, l'autre de relancer la production agricole. 30 000 à 35 000 exploitations sont en fragilité ou menacent de l'être, précise la ministre. Le Sud n'en a pas fini avec la chaleur. 5 départements de l'Aude à la Drôme sont en vigilance orange canicule. On attend un mercure qui devrait encore grimper et atteindre les 39 degrés localement dans l'intérieur du Languedoc. Des canicules successives qui ont fait 7 000 morts supplémentaires fin juillet. Chiffre dévoilé par la ministre de la Santé, Stéphanie Rist. Ce sont surtout des personnes dans des milieux isolés qui habitent seules dans des grandes villes, selon la ministre. Le précédent bilan évoquait 5 000 décès. 17 familles portent plainte contre le maire de Paris et sa prédécesseur, Emmanuel Grégoire, Anne Hidalgo et plusieurs collaborateurs sont visés pour mise en danger délibérée de la vie d'autrui et non-dénonciation d'agression ou atteinte sexuelle sur mineurs après le scandale du périscolaire à Paris. Pour l'un des avocats qui accompagne le collectif, c'est une plainte qui vise un système qui a été institué. Un temps fort pour le handicap. Aujourd'hui se tient la 7e conférence nationale du handicap à Bobigny. Tous les 3 ans, l'événement doit fixer les grandes orientations et les objectifs politiques pour le handicap. De grandes avancées sont nées de cette conférence, comme le remboursement à 100% des fauteuils roulants. Le président Emmanuel Macron doit prendre la parole à la mi-journée. Il était une figure de la culture gitane, le cinéaste Tony Gadliffe est mort des suites d'un problème de santé. Il était connu pour avoir réalisé le film Gadjo, Dilo avec Romain Duris. Tony Gadliffe avait 77 ans. Et puis on termine avec un mot de sport et de basket. On suivra nos Françaises lors de la Coupe du Monde féminine qui débute à Berlin. La France affronte la Hongrie ce soir à 21h. Les Bleus qui entament cette compétition avec un solide argument, une médaille d'argent aux Jeux Olympiques de Paris 2024. Voilà pour l'actualité. Très bonne journée à tous.
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0: Bonjour à tous. Une enveloppe pour soutenir les agriculteurs français après un été caniculaire marqué par une lourde sécheresse. Le gouvernement annonce un plan de plus d'un milliard d'euros pour soutenir le secteur. Selon la ministre de l'Agriculture, Annie Genevard, entre 30 000 et 35 000 exploitations sont en fragilité ou menacent de l'être. Ce dispositif de soutien doit permettre d'indemniser rapidement les pertes et préserver le potentiel de production. Encore un épisode de chaleur sur la moitié sud. 5 départements sont en vigilance orange canicule. L'Ardèche, l'Aude, la Drôme, le Gard et l'Hérault, entre 35 et 38 degrés sont attendus, voire même 39 dans l'intérieur du Languedoc. La question du handicap au cœur d'une grande conférence nationale organisée aujourd'hui à Bobigny. Cet événement réunissant associations, collectivités territoriales et opérateurs de l'État doit fixer les grandes lignes des politiques publiques du handicap en France. Une prise de parole d'Emmanuel Macron est attendue tout à l'heure. Le chef de l'État devrait prendre une quinzaine d'engagements. Un nouveau candidat pour la primaire socialiste en vue de la présidentielle, le député du Val-d'Oise, Emmanuel Morel, se lance dans la bataille. Il est le fondateur du parti Gauche Républicaine et Socialiste. Emmanuel Morel estime qu'un candidat de la gauche socialiste crédible peut aller au second tour de la présidentielle et battre le Rassemblement National. Il s'agit du 7e candidat déclaré à cette primaire, dont le premier tour aura lieu les 9 et 10 octobre. Le maire de Paris, Emmanuel Grégoire, et sa prédécesseure Anne Hidalgo, visés par une plainte de 17 familles dans l'affaire des violences dans le périscolaire. Le collectif MeToo École demande à la justice d'examiner ce que les élus savaient des dysfonctionnements. Alors que plusieurs enfants dénoncent des violences sexuelles lors des temps périscolaires, la plainte sera déposée auprès du procureur de la République de Paris dans les prochains jours. Depuis le début de l'année, plus de 130 animateurs ont été suspendus par la ville. Et puis le foot avec la suite de la 3e journée de Ligue 1. Ce soir à 19h, Lyon reçoit Auxerre, suivi à 21h05 de PSG Monaco. Parmi les autres rencontres à suivre ce week-end, Lens, Lorient, Angers, Rennes et Marseille Paris FC. Voilà pour l'info.
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0: Bonjour à tous. 5 départements, vigilance orange, canicule, l'Ardèche, l'Aude, la Drôme, le Gard et l'Hérault. Un nouvel épisode de chaleur alors que les canicules que l'on vient de vivre ont provoqué environ 7000 morts supplémentaires enregistrées jusqu'à fin juillet. Annonce de la ministre de la Santé Stéphanie Rist. Les données définitives devraient être disponibles dans les prochaines semaines. Le gouvernement débloque une enveloppe d'1 milliard d'euros pour venir en aide aux agriculteurs après un été marqué par des épisodes climatiques intenses et des lourdes pertes de rendement. La ministre de l'Agriculture, Annie Genevard, dit vouloir soutenir des agriculteurs épuisés. Les premiers paiements sont attendus dès le mois prochain. La déception du collectif des victimes de Betharame qui déplore le refus du pape de lui accorder une audience lors de sa venue à Lourdes à la fin du mois. Ce collectif regroupe plus de 200 anciens élèves de l'établissement catholique. Ils ont tous été victimes de violences. Pour autant, Léon XIV participera à une rencontre privée avec des victimes de violences sexuelles dans l'église. 17 familles déposent plainte contre Emmanuel Grégoire et Anne Hidalgo. L'actuel maire de Paris et sa prédécesseure sont visés pour non-assistance à personne en danger et mise en danger de la vie d'autrui dans le cadre du scandale des violences physiques ou sexuelles dans le périscolaire. Plus de 200 enquêtes pénales sont en cours. Une enquête ouverte dans le Nord après la découverte du corps d'une retraitée ligotée chez elle près de Lille. Deux petits coffres-forts vides se trouvaient près d'elle. Un nouvel appel à la grève chez EasyJet la semaine prochaine en France, les 13 et 14 septembre. Les pilotes de la compagnie aérienne low cost protestent contre l'instabilité chronique de leur planning. Il y a quelques jours, la direction a trouvé un accord avec les hôtesses et stewards qui étaient également en grève. Et puis, objectif podium pour les basketteuses françaises. Le mondial féminin débute aujourd'hui en Allemagne et les Bleus jouent dès ce soir face à la Hongrie. Elles visent une deuxième médaille mondiale dans leur histoire. À suivre aussi, États-Unis, Chine à partir de 14h15. Voilà pour l'info, passez une excellente...
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0: Bonjour à tous. Une autopsie pratiquée aujourd'hui en Haute-Saône après la mort de quatre membres d'une même famille mercredi. Un homme est accusé d'avoir tué ses deux enfants et sa belle-mère avant de retourner l'arme contre lui. L'homme de 42 ans n'avait jamais été condamné pour des atteintes aux personnes. Il n'était pas connu de la justice pour des faits de violence. Il aurait filmé la scène avant de l'envoyer à sa compagne avec qui il était en instance de séparation. Le maire de Paris, Emmanuel Grégoire, et sa prédécesseure Anne Hidalgo, visée par une plainte de 17 familles dans l'affaire des violences dans le périscolaire. Le collectif MeToo École demande à la justice d'examiner ce que les élus savaient des dysfonctionnements alors que plusieurs enfants dénoncent des violences sexuelles lors des temps périscolaires. Une enveloppe pour soutenir les agriculteurs français après un été caniculaire marqué par une lourde sécheresse. Le gouvernement annonce un plan de plus d'un milliard d'euros pour soutenir le secteur. Selon la ministre de l'Agriculture, Annie Genevard, entre 30 000 et 35 000 exploitations sont en fragilité ou menacent de l'être. Ce dispositif de soutien doit permettre d'indemniser rapidement les pertes et préserver le potentiel de production. Un nouveau candidat pour la primaire socialiste en vue de la présidentielle. Le député du Val-d'Oise, Emmanuel Morel, se lance dans la bataille. Il est le fondateur du parti Gauche Républicaine et Socialiste. Emmanuel Morel estime qu'un candidat de la gauche socialiste crédible peut aller au second tour de la présidentielle et battre le Rassemblement National. Il s'agit du 7e candidat déclaré à cette primaire dont le premier tour aura lieu les 9 et 10 octobre. 9 jours après la crue meurtrière à la frontière entre le Népal et le Tibet, le bilan continue de s'alourdir. Plus de 1300 morts et plus de 5600 disparus. Parmi les personnes portées manquantes au Népal figurent plusieurs centaines de touristes et pèlerins de nationalité étrangère, ainsi que plus de 900 ouvriers de centrales hydroélectriques ou de barrages. Et puis le foot avec la suite de la 3e journée de Ligue 1 ce soir à 19h. Lyon reçoit Auxerre, suivi à 21h05 de PSG Monaco. Voilà pour l'info, passez une excellente journée.
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Salut à tous et bienvenue dans Solid Gold, j'espère que vous allez bien. Solid Gold, c'est votre émission de variété anglo-saxonne. Pendant deux heures, on va se balader dans la variété anglo-saxonne des années 60 à nos jours. On va écouter des tubes, on va découvrir des chansons, on va retrouver des stars et on va découvrir des chanteurs et des chanteuses. Solid Gold, eh bien, c'est deux heures de musique comme on l'aime avec un album fil rouge. Je vous en parlerai dans un instant. 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C'est donc Diana Ross, vous venez de l'entendre, qui va nous accompagner aujourd'hui avec son deuxième album solo après qu'elle ait quitté les Supremes. Il est sorti le 3 novembre 1970 et il s'appelle Everything is Everything. Il y avait dans son premier album le single Ain't No Mountain High Enough qui avait fait le grand succès de l'album. Et ce deuxième album, Everything is Everything, lui n'est pas allé plus loin que la place 42 dans le Billboard. Mais c'est un bien bel album que je vous propose de découvrir aujourd'hui. On a entendu My Place, on la retrouve tout de suite avec Ain't No Sad Song. On retrouve encore le son Motown avant qu'elle ne s'en émancipe. Elle sera suivie de Sammy Davis Jr. qui reprend This Guy's in Love with You. C'est parti.

une collègue de Diana Ross chez Motown, Mary Wells, dans Solid Gold avec You Beat Me to the Punch. Et juste avant, c'était Sammy Davis Jr. 1970, c'est l'année de sortie de l'album Everything is Everything, deuxième album solo de Diana Ross. Dans sa vie personnelle, c'est l'année de la fin de sa relation avec le PDG de Motown, Berry Gordy, avec qui elle a eu un enfant. L'album Everything is Everything est aujourd'hui notre album fil rouge. On va la retrouver tout de suite avec la chanson de l'album, une chanson écrite par Margaret Gordy, qui était un petit peu la rivale de Diana Ross dans le cœur de Berry Gordy, et elle est devenue d'ailleurs la femme de Berry Gordy. Everything is Everything, Diana Ross, juste après Peter Allen, qui sans Claude François nous emmènera à Rio.

Anne-Margret dans Solid Gold avec sa version de Fever, chanson rendue célèbre par Peggy Lee. Et juste avant, c'était Peter Allen. On retrouve en 1970 Dinah Ross avec son album Everything is Everything. Et sur cet album, il y avait une chanson écrite par son copain, son ami Marvin Gaye, Baby It's Love, chanson co-écrite par Anna Gordy Gaye et Charles Lasky. Baby It's Love, donc, et juste après, le chanteur de country originaire de Géorgie, Thomas Rhett, avec Kiss Me Like a Stranger, c'était en 2017.

On reste dans les années 70 avec Lynn Collins et To Each His Own. Et puis, eh bien, on va retrouver Diana Ross avec son album Everything is Everything et le single de l'album qui a été un tube, qui a plutôt bien marché aux États-Unis et en Europe. I'm Still Waiting. Et puis, on restera chez Motown et dans les années 70, juste après, avec Smokey Robinson en solo et Baby That's Back at Ya.

Décidément, on est coincé dans les années 70 aujourd'hui. À l'instant, Billy Paul qui reprenait la chanson de Simon et Garfunkel, Mrs. Robinson. Et puis juste avant, les Bee Gees en 1971, Somebody Stop the Music, cet extrait de leur album Trafalgar. En 1970, Diana Ross, l'album Everything is Everything. Je vais prendre mon souffle pour vous donner le titre de la chanson qu'on va écouter maintenant. Ça s'appelle Doobidoum Doobi, Doobidoum Doobi, Doobidoum Doo. Voilà, je ne vous en dirai pas plus. Elle sera suivie de Richard Marx avec

0: Bonjour à tous. Les annonces d'Emmanuel Macron sur le handicap en clôture d'une conférence nationale sur le sujet. Le chef de l'État présentera une nouvelle stratégie sur l'autisme dès la fin de l'année. Trois objectifs, mieux repérer et accompagner dès le plus jeune âge, renforcer les réponses pour les adolescents et les adultes et apporter de meilleures réponses aux situations complexes. Il souhaite aussi que les proches aidants soient mieux reconnus, soutenus et accompagnés. Emmanuel Macron demande que l'inclusivité soit au cœur de la campagne présidentielle et que les efforts soit accentué. Le gouvernement débloque une enveloppe d'1 milliard d'euros pour venir en aide aux agriculteurs. Après un été marqué par des épisodes climatiques intenses et des lourdes pertes de rendement, la ministre de l'Agriculture, Annie Genevard, dit vouloir soutenir des agriculteurs épuisés. Les premiers paiements sont attendus dès le mois prochain. 5 départements en vigilance orange, canicule, l'Ardèche, l'Aude, la Drôme, le Gard et l'Hérault. Un nouvel épisode de chaleur alors que les canicules que l'on vient de vivre ont provoqué environ 7000 morts supplémentaires enregistrées jusqu'à fin juillet. C'est ce qu'annonce la ministre de la Santé, Stéphanie Rist. Les données définitives devraient être disponibles dans les prochaines semaines. La déception du collectif des victimes de Betarame qui déplore le refus du pape de lui accorder une audience lors de sa venue à Lourdes à la fin du mois. Ce collectif regroupe plus de 200 anciens élèves de l'établissement victimes de violences. Pour autant, Léon XIV participera à une rencontre privée avec des victimes de violences sexuelles dans l'église. Un nouvel appel à la grève chez EasyJet la semaine prochaine en France, les 13 et 14 septembre. Les pilotes de la compagnie aérienne low cost protestent contre l'instabilité chronique de leur planning. Il y a quelques jours, la direction a trouvé un accord avec les hôtesses et les stewards qui étaient également en grève. Et puis en tennis, le début du 3e tour à l'US Open ce soir. Gros défi pour Arthur Rinderknecht face à Daniil Medvedev. Il reste 2 autres Français en lice, Benjamin Bonzi et Arthur Géa. Voilà pour l'info.
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En 2019, le groupe Straight No Chaser avec Take Me Home Tonight. Et puis avant, c'était Phil Spector sans sa perruque avec Every Breath I Take. Encore une reprise des Beatles sur l'album de Diana Ross, Everything is Everything, qui est notre album fil rouge du jour. Les Beatles ont beaucoup inspiré les chanteurs de soul. Leurs chansons ont beaucoup été reprises par des grandes vedettes de la soul. Parmi les chansons reprises, The Long and Winding Road, qu'on va écouter tout de suite, version Diana Ross. Et puis juste après, nous irons en 1994 avec le groupe Chicago et Let's Take a Lifetime.

En 1975, Ray Conniff et son orchestre avec Last Farewell, et juste avant c'était le groupe Chicago. On va retrouver Diana Ross avec l'album Everything is Everything, qui est notre album fil rouge du jour. Sur cet album, elle reprenait magnifiquement une chanson chantée et écrite par Aretha Franklin, I Love You, Call Me. On va écouter tout de suite cette chanson, et juste après nous aurons le groupe The San Francisco TKOs.

The San Francisco TKOs avec Make Up Your Mind, à l'instant un bluesman, chanteur de soul originaire de Louisiane, Jesse Hill avec Whip It On Me. L'album Everything Is Everything de Diana Ross est notre album fil rouge du jour. On va la retrouver tout de suite avec How About You. Et juste après, nous aurons un groupe des années 70-80, les Whispers avec One For The Money.

En 1994, Dionne Warwick vivait au Brésil à l'époque et elle a enregistré un album avec des artistes brésiliens et notamment cette chanson 10,000 Words. Nous arrivons à la fin de ce Solid Gold. J'espère que vous avez passé un très bon moment à l'écoute de votre émission de variété anglo-saxonne. On va se retrouver très bientôt pour un nouveau Solid Gold avec un nouvel album fil rouge comme l'était aujourd'hui l'album Everything is Everything de Diana Ross. Vous le savez, si vous voulez retrouver les émissions en rattrapage, vous allez sur solidgold.fr, vous retrouvez toutes les émissions à télécharger, à podcaster ou à écouter en streaming. Vous avez toutes les infos sur les titres que l'on a écoutés, sur nos chanteurs, des liens internet, des vidéos, solidgold.fr et la page Facebook de l'émission Solid Gold, votre émission de variété anglo-saxonne. On se quitte avec un dernier extrait de l'album de Diana Ross, Everything is Everything. Et ça tombe bien puisque c'est une chanson qui a été enregistrée en 64 par Dionne Warwick et popularisée au début des années 70 par les Carpenters. They long to be close to you. Une chanson écrite, bien sûr, par Burt Bacharach et Hal David. Je vous laisse avec Diana Ross. On se retrouve très vite pour un nouveau Solid Gold. D'ici là, portez-vous bien. Salut.

0: Bonjour à tous. Le siège des services de sécurité ukrainiens touché par une frappe russe dans le centre de Kiev. Le président Volodymyr Zelensky assure que le drone visait directement le bureau du chef des services. Il demande de répondre aux Russes de manière significative. Le maire de Kiev, Vitali Klitschko, annonce par ailleurs que 5 personnes ont été blessées. 9 jours après la crue meurtrière à la frontière entre le Népal et le Tibet, le bilan continue de s'alourdir. Plus de 1300 morts et plus de 5610 disparu. Parmi les personnes portées manquantes au Népal figurent plusieurs centaines de touristes et pèlerins de nationalité étrangère, ainsi que plus de 900 ouvriers de centrales hydroélectriques ou de barrages en construction. Une enveloppe pour soutenir les agriculteurs français après un été caniculaire marqué par une lourde sécheresse. Le gouvernement annonce un plan de plus d'un milliard d'euros pour soutenir le secteur. Selon la ministre de l'Agriculture, Annie Genevard, entre 30 000 et 35 000 exploitations sont en fragilité ou menacent de l'être. Ce dispositif de soutien doit permettre d'indemniser rapidement les pertes et préserver le potentiel de production. Une autopsie pratiquée aujourd'hui en Haute-Saône après la mort de 4 membres d'une même famille mercredi. Un homme est accusé d'avoir tué ses 2 enfants et sa belle-mère avant de retourner l'arme contre lui. L'homme de 42 ans n'avait jamais été condamné pour des atteintes aux personnes. Il n'était pas connu de la justice pour des faits de violence. Il aurait filmé la scène avant de l'envoyer à sa compagne avec qui il était en instance de séparation. Le maire de Paris, Emmanuel Grégoire, et sa prédécesseur Anne Hidalgo, visés par une plainte de 17 familles dans l'affaire des violences dans le périscolaire. Le collectif MeToo École demande à la justice d'examiner ce que les élus savaient des dysfonctionnements alors que plusieurs enfants dénoncent des violences sexuelles lors des temps périscolaires. Et puis il va falloir être réactif si vous souhaitez visiter l'Élysée lors des Journées du Patrimoine. Comme chaque année, le palais présidentiel ouvrira exceptionnellement ses portes à quelques visiteurs le week-end du 19 septembre. Les réservations en ligne ouvrent ce soir à 19h. C'est la fin de cette édition. Excellent.
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4: Au milieu des années 1820, Henri Berton reprochait à Rossini de faire de la musique trop mécanique. Le travail à la chaîne n'avait pas encore été théorisé par les grands industriels américains qu'on reprochait déjà aux compositeurs d'avoir des procédés huilés comme une usine capable de générer un opéra en 3 semaines. 2 siècles plus tard, il suffit de mettre un paquet de partitions d'un Bach, d'un Mozart ou d'un Rossini dans un logiciel pour générer automatiquement d'autres œuvres dans le style du dit compositeur. Pour enquêter sur ce que l'intelligence artificielle peut générer en musique, nous avons installé les micros de Métaclassique à l'IRCAM pour rencontrer Philippe Essling, maître de conférence à Sorbonne Université et chercheur à l'IRCAM en intelligence artificielle musicale, et Léopold Crestel, chercheur au laboratoire Sony CSL. Avant d'ouvrir la discussion, voici l'exécution au piano d'une partition générée par le chercheur David Kopp, qui a créé à la fin du XXe siècle un algorithme capable de produire à la chaîne des partitions dans le style d'un autre compositeur adulé dans les années 1820, Frédéric Chopin.

0: C'était donc une pièce de Chopin qui n'est pas vraiment de Chopin, mais qui est générée par un ordinateur à partir de calculs informatiques produits par David Cobb. Bonjour Philippe Essling.
1: Bonjour.
0: Est-ce que vous pouvez nous expliquer ce qu'il a fait, ce David Cobb, qui est donc un chercheur américain qui a presque 80 ans aujourd'hui?
1: Oui, alors David Cobb a été un des précurseurs dans le domaine de la génération automatique de musique. Donc l'idée, en fait, généralement, dans tout ce qui tourne autour de la génération musicale, c'est d'abord de construire un modèle. Donc un modèle, c'est, on va dire, une suite d'outils mathématiques qui permettent d'imaginer comment on pourrait structurer la musique à partir juste de l'observation d'exemples. Donc c'est ce qui est prévalent actuellement dans tout ce qui est l'intelligence artificielle et notamment l'apprentissage automatique. Donc l'idée, c'est de construire un modèle du monde et construire notamment un modèle du monde musical. En l'occurrence, David Cobb utilise ce qu'on appelle les chaînes de Markov. Donc les chaînes de Markov, en fait, c'est un automate. Un automate, c'est assez simple à comprendre. C'est par exemple quand on va taper le code de sa porte d'entrée, par exemple, on a une suite de chiffres à faire. Et donc tout chiffre erroné va nous ramener à l'état initial, qui est un état où on n'a absolument rien rentré de correct. Donc ce qu'on peut faire, c'est par rapport à la musique, voir la musique comme une suite d'états. Et donc chaque état peut amener à un état suivant. Et donc ça, c'est tout simplement ce qu'on appelle une chaîne, donc une chaîne d'événements, une chaîne d'états. L'hypothèse markovienne, c'est dire que le monde à un état donné n'est uniquement déterminé que par l'état précédent. Donc ça veut dire, peu importe l'ensemble des états par lesquels on est passé, il y a la détermination de l'état suivant n'est faite que par rapport à l'état courant.
0: Oui, il y a de la causalité qui traîne quelque part, reste à la trouver.
1: C'est ça.
0: Mais comment il détermine? Parce que certes, il fait donc tourner une intelligence artificielle pour repérer des récurrences, mais sur quel type de récurrence est-ce qu'il achoppe? Par exemple, comment est-ce qu'une chaîne de Markov peut être sensible à des phénomènes de modulation ou de taille de phrase, tout ce qui peut être musicologiquement balisé comme faisant le style de Chopin?
1: Alors ce qui est intéressant, c'est que généralement, on va d'abord appliquer un ensemble d'opérations de pré-traitement, donc par exemple ramener absolument tout à la même clé, donc s'assurer en fait qu'on réduit justement les variations qui vont être dures à traiter, et essayer d'uniformiser l'ensemble de départ pour s'assurer qu'en fait on va justement regarder des choses comme les intervalles, etc., plutôt que de regarder la valeur absolue de la note. Donc ça nous permet en fait justement de cibler, d'où la notion d'établir un modèle de fonctionnement de la musique pour arriver à cibler des récurrences plus simples, en fait, pour l'ordinateur.
0: Alors, si on fait entendre ça à des mélomanes un peu avertis, les types d'incohérences de style qu'ils vont repérer, ça va être précisément sur le cadençage des phrases, enfin des choses que n'aurait pas vu alors cette chaîne de Markov.
1: C'est ça. Alors, justement, même encore aujourd'hui, je pense, dans l'apprentissage automatique et même dans les modèles avancés de réseaux de neurones qu'on entend, le gros problème, et ce qui va tout de suite être significatif et même qui va choquer à l'écoute, c'est vraiment la construction du discours sur une échelle temporelle assez longue. Ça veut dire que localement, on va généralement être assez bluffé par la cohérence qu'on obtient sur des phrases assez courtes. Mais par contre, on a toujours cette difficulté à construire des répétitions à grande échelle, donc avoir un vrai discours cohérent qui va s'étaler sur plusieurs minutes, par exemple.
0: Léopold Crestel, vous avez aussi généré des partitions automatiquement à partir de grands romantiques. Pourquoi vous avez choisi justement cette génération de compositeurs?
2: Bonjour.
0: Bonjour.
2: Donc j'ai choisi cette génération. En fait, c'est en grande partie pour des raisons un peu pratiques, pour être capable d'imiter le style d'un compositeur et faire de l'apprentissage automatique sur un corpus, il faut un grand nombre de partitions. Et c'est, par exemple dans le cas de Beethoven, on a un grand nombre de partitions à disposition et on peut facilement du coup les utiliser pour faire apprendre l'algorithme à composer dans son style. Donc voilà, c'est essentiellement pour des...
0: Et puis Bach aussi fait partie des compositeurs qui ont été notamment travaillés par David Cobb. Pourquoi?
2: Et donc Bach, alors par David Cobb, je ne sais pas pourquoi, mais Bach c'est énormément utilisé en informatique musicale aussi pour une raison simple, c'est que c'est une musique qui a été très analysée, qui a des règles très strictes, par exemple d'éviter les quintes parallèles, les octaves parallèles, qui est très codifiée en un sens, qui a une structure très... comment dire, logique, par exemple les chorales avec une harmonie à quatre voix, Voilà, c'est quelque chose qui est assez bien compris et qui est, en un sens, assez facile à modéliser pour un algorithme.
0: Vous travaillez avec Gaëtan Adjérès au sein du laboratoire Sony CSL. Gaëtan Adjérès, lui, il a généré des chorales de Bach automatiquement.
2: Oui.
0: Comment il a fait ? Il n'a pas fait comme David Kopp. Il n'est pas passé par cette chaîne de Markov dont nous parlait Philippe à l'instant.
2: Non, donc il n'est pas passé par des chaînes de Markov. Par contre, ça reste des modèles probabilistes. Donc, c'est vraiment des modèles probabilistes et causaux. Donc, quelque chose qui va regarder ce qui vient d'être généré par l'algorithme lui-même et qui va, du coup, donner une distribution de probabilité, une espèce de dé à lancer pour prédire la prochaine note qui doit être jouée. Et donc, en générant ainsi de suite les notes les unes après les autres, on peut à chaque fois, donc, on appelle ça sampler, mais en gros, c'est vraiment comme lancer un dé pour choisir la prochaine note qui va être jouée en fonction du contexte et de ce qui a déjà été généré auparavant. Donc, en gros, l'idée est vraiment la même. C'est juste le modèle qui permet de représenter la probabilité pour la note suivante est plus complexe. Donc, on peut avoir plus de surprises, on peut avoir, par exemple, sampler des... Dans les chaînes de Markov, quand on écoute bien, on a vraiment souvent le sentiment que c'est un peu genre... L'algorithme a réagencé des phrases qu'il a déjà entendues. C'est un petit côté genre copy-pasta. Tandis qu'avec les modèles un petit peu plus réseaux de neurones que nous, on utilise, c'est des modèles plus complexes et on a un peu plus de liberté d'expressivité dans le modèle.
0: Alors voilà ce que ça donne.

0: Donc ça, c'est ce que l'algorithme développé par Gaëtan Adjérès produit.
1: Oui.
0: Sous forme de chorale de Bach.
1: Oui.
0: Et alors, il peut aussi harmoniser à la façon de Bach une mélodie que l'on connaît.
1: Oui, c'est ça. Donc, par exemple, ouais, des petits thèmes de jeux vidéo, des choses comme ça.
0: Ce qui est un peu anachronique, mais
1: oui.
0: ce qui permet d'écouter les deux à la fois.

0: Vous, Léopold Grestel, vous avez travaillé sur les partitions de Beethoven, comme vous l'annonciez un petit peu tout à l'heure.
1: Oui.
0: Mais pour une raison assez simple, c'est que Franz Liszt avait transcrit ses symphonies en partition de piano, ce qui vous a permis d'établir un certain nombre d'analogies entre les deux.
1: Oui, voilà. Donc, comme j'ai expliqué tout à l'heure, en gros, il y a besoin d'un grand nombre d'exemples pour inférer les règles sur lesquelles se base ce genre d'algorithme. Et du coup, le corpus des réductions pour piano de Liszt, des symphonies de Beethoven, ça donne un corpus assez grand, très cohérent stylistiquement, sur lequel on peut apprendre donc une transformation qui, cette fois, serait réaliser l'orchestration d'une partition pour piano. Donc, on prend une partition pour piano, on la donne en entrée algorithme et il génère un arrangement pour orchestre de cette partition pour piano.
0: Donc, si on met le début de la cinquième symphonie, donc là, je vais mettre...

0: vous, vous faites pour faire des pour décoder ce que Liszt a fait quand il a transcrit pour piano, pour ensuite vous projeter ce que c'est que d'orchestrer.
1: Ouais. Donc nous on fait le chemin inverse.
0: Vous allez faire le chemin inverse sur la base du chemin de Liszt, mais comment vous le décodez ou l'encodez?
2: C'est-à-dire
0: vous passez pas par la chaîne de Markov?
2: Non.
0: Pour faire la comparaison entre les deux partitions, la partition pour piano et la partition pour orchestre.
2: Non. Donc là, c'est des modèles un peu plus complexes. Mais tout à l'heure, je disais qu'on pouvait conditionner, donc calculer une distribution de probabilité pour chaque note dans les chorales de Bach, conditionnée par ce qui avait été généré précédemment. Donc juste, en gros, une condition causale. Et là, on peut faire exactement la même chose. On peut essayer de sampler chaque note de la partie d'orchestre en fonction de ce qui a été joué précédemment. Mais on peut aussi la conditionner sur la partition pour piano qui correspond. Donc on donne en entrée au modèle l'ensemble de la partition pour piano et on lui fait générer les notes des instruments les unes après les autres. Donc là, il y a aussi une très forte différence dans ce cas-là, c'est que la structure harmonique, mélodique et rythmique du morceau, elle est entièrement connue par le modèle à l'avance vu qu'elle est entièrement contenue dans la partition pour piano. Donc c'est vraiment juste la tâche d'essayer de mapper cette structure harmonique, rythmique et mélodique vers un ensemble d'instruments. Donc il y a il y a moins les problèmes de cohérence long terme. C'est plus vraiment un problème de répartition, de compréhension, un peu comme si la fonction, ce qu'un humain ferait pour orchestrer, c'est d'analyser la partition pour piano, repérer ses éléments structurels et les associer à des instruments différents. Donc là, c'est un peu la tâche de l'algorithme.
0: Donc vous avez fait comme si l'orchestration, c'était ce qu'aurait fait Beethoven si, au lieu de composer ses partitions, il les avait orchestrées à partir de la version de piano que Liszt en a fait.
2: Oui, en gros, c'est ça. Bah, en fait, le choix du corpus, il est vraiment juste pour une question pratique de...
0: D'accord, parce qu'on a les deux corpus disponibles.
2: On voulait juste avoir beaucoup de partitions pour piano, beaucoup de partitions pour orchestre.
0: Pourquoi il en faut beaucoup?
2: Alors, il en faut beaucoup parce que donc l'apprentissage de ces règles, c'est de l'inférence statistique. Et en gros, plus vous avez un grand nombre d'exemples, plus vous allez pouvoir modéliser des chemins différents et un grand nombre de solutions possibles et différentes.
0: Alors, vous vous êtes amusé de cette façon-là, enfin, je ne sais pas à quel point c'était un jeu, mais à orchestrer la partition pour piano de Modeste Moussorgski, les tableaux d'une exposition. Mais là, vous aviez la réponse à disposition, puisque Maurice Ravel en a fait une orchestration.
2: Oui, bah, ça c'est... justement, comme vous dites, moi c'était un peu un jeu, parce que, en gros, les tableaux d'une exposition, avec Philippe, déjà c'est une partition qu'on
0: Philippe, vous
2: beaucoup.
0: Êtes aussi l'encadrant de Léopold sur ce travail.
3: C'est parti. Alors, j'aimerais juste ajouter quelques précisions. Déjà, c'est intéressant de dire on avait la réponse à disposition, en parlant des tableaux d'une exposition qui est une des pièces qui a été les plus orchestrées.
0: Oui, il y en avait plusieurs réponses en fait.
3: Donc, il n'y a pas vraiment une réponse. Et c'est ce qui est intéressant dans ce genre de modèle, c'est qu'en fait, on ne peut pas parler d'une bonne ou d'une mauvaise réponse, qui est une des plus grosses problématiques, je trouve, dans l'orchestration. Et aussi, pour répondre à une autre question qui est pourquoi avoir besoin d'autant de partitions, il faut se poser la question du domaine. Le domaine, j'entends, si on prend que les chorales de Bach, on est stylistiquement dans quelque chose de très homogène. Et donc, quand on a quelque chose de très homogène et très couvert, on n'a pas forcément besoin d'avoir une grande diversité, parce qu'en réalité, on va rapidement faire le tour. Il faut s'imaginer un espace ou une feuille de papier dans lequel on a besoin de savoir délimiter un groupe. Et donc, si ce groupe est un groupe qui est plein de points au même endroit, dans ce cas-là, on peut très facilement en fait avoir l'ensemble des possibilités autour de quelque chose.
0: Oui, mais ce qu'on dit au passage, c'est que le style de Bach est plus facile à appréhender pour un algorithme que le style de Moussorgski, alors.
3: D'une manière, oui, dans le sens où
0: c'est pas grave,
3: histoire. Enfin, il y a une histoire d'époque aussi et de technique compositionnelle. Le chorale de Bach, c'est très encadré. On a quatre voix, on a quand même quelque chose qui vient presque du chant liturgique. Donc, quelque part stylistiquement, on est très très cadré. Et pourtant, pour avoir la structure temporelle, donc c'est là que l'algorithme de Gaétan, par exemple, va regarder un temps beaucoup plus long. Ici, on se pose une question qui est quand même, j'ai l'impression, centaines. Milliers de fois plus complexes, qui touchent à l'orchestre, qui touchent à beaucoup de périodes, et donc on a forcément un besoin de données qui est bien plus important.
0: Alors écoutons donc la version piano et puis l'orchestration que vous en avez faite, Léopold.

0: Léopold, qu'est-ce que, quand vous recevez ce que la machine vous donne, qu'est-ce qui vous fait plaisir ou pas? Quels sont vos critères?
1: Quels sont mes critères? C'est, ben en fait, pour l'instant, comme c'est quand même pas un travail extrêmement, voilà, c'est encore en cours de progrès. Il y a encore beaucoup de défauts dans les algorithmes. Je m'attache à des choses très simples, très bas niveau dans l'écriture, qui sont des choses de conduite de voix, d'équilibre des voix entre les registres aigus et graves, de faire attention que juste à des choses bêtes, mais que genre l'écriture soit assez cohérente pour tel type d'instrument. Je sais pas, par exemple, des écarts de notes qui seraient un peu difficiles pour, je sais pas, pour certains instruments, pour de regarder s'il y a pas trop ce genre de choses. Et surtout, ouais, c'est ça, la continuité, enfin, ce qu'on appelle conduite de voix, voice leading, ce genre de choses. Donc, des choses très pratiques, techniques, d'écriture orchestrale.
0: Philippe Esling, comment on encadre une recherche comme celle-ci? C'est-à-dire, quelles sont les impasses scientifiques dans lesquelles il ne faudrait pas tomber? Il y a des risques à se perdre quand on fait ce type de recherche ou...
2: Ah, bon. Non, c'est pas vraiment qu'il y ait des risques à se perdre, c'est qu'on a une volonté de se perdre. Je trouve que, bon, c'est une idée personnelle, mais pour moi, une thèse qui dévie pas, c'est une thèse de merde. Donc, c'est plus intéressant, justement, de voir à quel point on peut se perdre et dans quelle direction ça peut nous amener. Après, des risques, il y en a énormément quand on parle de recherche. Je veux dire, enfin, il y a beaucoup de thèses qui, au final, démontrent une impossibilité. C'est vrai que pendant quelques temps, on avait absolument aucun résultat intéressant. Aussi parce qu'on a ce parti pris et qui, à mon avis, est la vraie difficulté et le parti pris de toutes ces recherches, c'est de faire des modèles qui n'ont pas un savoir, donc un biais inductif fort. Parce qu'on pourrait très bien aussi se simplifier la vie, et tous les critères que Léopold cite, par exemple, équilibre dans les registres, ou le voice leading qui soit... Enfin,
0: c'est quoi le voice leading?
2: Pardon, la tenue de voix, dans le sens, quand on a justement plusieurs voix, généralement, on a une voix principale, par rapport à l'harmonisation. En fait, d'un côté, on a la conduite de voix, et donc de l'autre, on a les instruments de soutien dans l'harmonie. C'est quelque chose qu'on pourrait aussi inclure au modèle, et donc le forcer, donc un peu lui imposer notre savoir à l'avance, alors que justement, tout le pari un peu de cette thèse magnifiquement conduite par Léopold a été de savoir si on pouvait, sans mettre de biais inductif, retrouver des choses qui nous paraissent logiques vis-à-vis de nos propres biais inductifs.
0: C'est ça, c'est qu'il fallait suffisamment faire confiance à la machine pour lui dicter le moins possible, pour qu'elle donne le plus possible, c'est
1: ouais.
0: Ça le jeu.
1: Ouais, ça. Ouais. C'est un peu approche agnostique dans le sens ouais. Où on ne force pas une connaissance théorique musicale a priori.
0: Mais des fois on force sans le vouloir, c'est ça qu'il faut réussir à soigner.
1: Oui, ben non, si de lui-même l'algorithme arrive à extraire des règles qui nous semblent cohérente et qui ressemble aux règles que nous connaissons en musique, dans ce cas-là, bon, pourquoi pas, c'est bien.
2: Alors, moi j'aimerais bien compléter parce que je trouve qu'il y a un argumentaire qui est très intéressant et je pense que t'as raison, David, de dire ça, c'est que quelque part, il y a un biais inductif qui est caché et un peu sournois dans la sélection du modèle qui est faite a posteriori. Parce qu'en fait, on ne met pas de règles inductives, on ne met pas de biais dans la construction du modèle, mais ensuite on sélectionne le modèle qui colle le plus aux règles qu'on espère le voir découvrir. Donc c'est vrai que ça, c'est tout un problème. Et d'ailleurs, c'est un peu une des questions actuelles dans l'apprentissage automatique, qui est est-ce qu'on a la capacité de ce qu'on appelle l'adaptation de domaine? Ça veut dire, on choisit des modèles qui, on va dire, collent à nos espérances, et donc par là, on crée un biais inductif. Mais est-ce que ces modèles sont capables de généraliser? Et c'est là que, par contre, on s'assure quand même que c'est relativement objectif, parce qu'on va le tester sur un ensemble qui est inconnu au départ.
0: Mmh. Donc, Léopold génère de fait essentiellement des partitions, parce que ces partitions pourraient très bien être données à un orchestre qui voudrait jouer des pièces initialement du répertoire pour piano. Philippe Esling, vous, votre travail, c'est de générer des audios à partir d'audios existants, c'est-à-dire que vous êtes capable d'orchestrer des bruits.
2: Oui, effectivement. Alors, mon travail, il y a beaucoup de choses dans mon travail, mais cette recherche, donc, qui était en réalité de prendre, faire un peu ce qu'on aime appeler l'opération inverse, l'opération d'induction. Donc, l'idée, c'est qu'on appelle le travail de Léopold l'orchestration projective, dans le sens où on a une grille harmonique et on essaye de projeter vers l'orchestre. Là, on essaye en fait de faire l'inverse, c'est-à-dire de prendre un son, un timbre particulier, et de se demander est-ce qu'on peut trouver une partition pour orchestre. Donc c'est pour ça qu'en fait on parle plutôt de passer de l'audio vers la partition, parce que ce qu'on aimerait, c'est trouver une partition écrite pour orchestre qui, si elle est jouée par des humains, va produire le même son que le son d'origine qu'on va donner au système.
0: Donc ça veut dire qu'il faut des partitions qui soient, on va dire, acoustiquement cohérentes ou...
2: Exactement. Alors, c'est la grande problématique, parce qu'en fait, on peut très simplement décomposer un son comme étant la somme d'instruments, mais d'une manière complètement injouable par des êtres humains. Donc, l'idée, c'est à la fois que la partition soit acoustiquement proche du son qu'on cherche, c'est-à-dire on donne un fichier WAVE, on obtient une partition, mais on veut aussi que cette partition soit humainement jouable.
0: Donc, on peut prendre un premier exemple. Vous prenez le son de gouttes de pluie. Mm-hmm.

0: En fait, plutôt que de donner un orchestre, vous pouvez d'abord le faire passer par un compositeur en mode d'inspiration aussi.
1: Alors, c'est, ici, le problème est assez simple, on va dire, parce que cet exemple marche bien, parce qu'en réalité, il s'agit plus d'un exemple de, on va dire, événements temporels qui doivent être résumés d'une certaine manière. Ce qui est intéressant, c'est que le système va naturellement choisir des pizzicati, ce qui pour nous est une forme de victoire, parce qu'il pourrait mettre n'importe quoi à ces événements. Là où le problème devient vraiment plus intéressant, c'est quand on essaye de prendre des timbres complexes, comme par exemple des cris ou des cloches, et qu'en fait on essaye de reproduire le son d'un cri ou d'une cloche, mais uniquement avec des instruments de l'orchestre.

0: Là, vous considérez que c'est réussi ?
1: Alors là, on s'approche d'une certaine manière. Ce qui est intéressant, c'est d'avoir cette cohérence. Donc, c'est-à-dire que si on écoute uniquement l'orchestre, on a quand même cette sensation de timbre, de cri. Et si on regarde en fait la distribution harmonique, on est quand même très proche. Et l'idée n'est pas non plus une imitation pure. C'est-à-dire que le but de ce logiciel, c'est de permettre d'avoir des propositions qui sont ensuite utilisées par les compositeurs. Donc en fait, ce logiciel, il a déjà été utilisé dans plusieurs pièces qui ont été jouées, notamment à la Philharmonie, au 104, etc., etc. On a eu beaucoup de compositeurs qui se servent en fait du logiciel non pas comme d'un outil qui va leur produire leur pièce pour orchestre, mais au contraire qui va leur donner des idées, des intuitions vis-à-vis d'une couleur qu'ils auraient en tête. Et ensuite, généralement, la beauté de travailler avec les compositeurs, c'est qu'ils vont choisir des choses qui ne marchent pas du tout ou qui n'ont aucun rapport. Et c'est plus vu comme un outil générateur d'idées plutôt qu'un outil imitateur.
2: Mais alors, ça voudrait dire potentiellement qu'il y a des cris plus orchestrables que d'autres ?
1: Alors, oui et non. Je ne sais pas si on peut définir l'orchestrabilité
2: d'un cri.
1: L'idée, c'est quand même qu'on va avoir certains timbres. Par exemple, je prends l'exemple de la voix. La voix humaine non cri est en fait très dure à imiter par un instrument parce qu'en fait, la voix a une structure formantique. Donc les formants de la voix, c'est en fait des paquets d'informations bruitées qui vont être filtrées ensuite par la bouche. Ce qui fait qu'en fait, c'est extrêmement dur de reproduire vraiment une voix parlée par des instruments. Par contre, on a beaucoup de sons plus harmoniques qui, eux, sont, on va dire, assez, je dirais pas simples, mais qui ont une structure qui peut être plus facilement optimisée.

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1: Philippe Hessling, on n'est pas très loin d'une problématique qui nous vient de la musique spectrale, c'est-à-dire faire jouer par des instruments acoustiques des sons qu'on aura analysés du point de vue de leur spectre.
2: Alors oui, absolument, ici il y a une pensée très cette pensée très spectrale qui est que on va donc pouvoir comprendre le timbre et le son produit par des instruments par rapport à la distribution de leurs harmoniques ou de leurs partiels. Et donc pour faire le parallèle avec la pièce de Gérard Griset par exemple, Partiel, dans laquelle il a utilisé des spectres, la grosse différence c'est que dans la pensée spectrale, en fait dans cette pièce par exemple, chaque partiel a été affecté à un instrument. Mais ce qu'il faut prendre en compte c'est qu'un instrument contient lui-même un ensemble de partiels. Donc quand Griset utilise cette approche, le timbre résultant de la somme des instruments ne prend pas vraiment en compte tous ces partiels supérieurs. Donc nous, tout le but, c'est justement de prendre en compte l'intégralité du timbre d'un instrument pour comprendre quels sont les mélanges, les additions d'instruments qui vont nous permettre d'obtenir un timbre donné. Donc en ça, je suis d'accord, il y a une pensée très, très couleur instantanée. Donc un peu quelque chose d'assez fallacieux où on va geler le temps dans une espèce de distribution qui s'étale à l'infini.

0: Extrait de Partiel de Gérard Griset. Philippe Hessling, si vous pouvez donc, comme on l'a entendu tout à l'heure, produire une texture orchestrale à partir d'un cri ou de gouttes d'eau, vous pouvez aussi générer des audios sans input ?
1: Alors exactement, l'idée là, c'est on va chercher maintenant à comprendre le phénomène sonore, on va dire au niveau le plus bas possible, c'est-à-dire celui de la vibration acoustique. Donc très simplement, on va dire l'audio d'une manière générale, c'est juste un déplacement des particules d'air qui est transmis de proche en proche. Et donc quand on va enregistrer par exemple avec un micro, ce qu'on va recevoir c'est cette onde de pression. Et donc la manière dont cette onde de pression bouge, c'est aussi un phénomène mathématique. Donc la question qu'on s'est posée il y a quelques années avec un compositeur, donc Daniel Eguizi, qui a fait une pièce magnifique, je trouve, c'était est-ce qu'on peut construire un modèle qui serait capable de travailler directement au niveau de la forme d'onde ? Donc on a travaillé sur un modèle qui avait été fait à l'Université de Montréal en 2016. Et l'idée, c'est que ce modèle apprend à reproduire des formes d'ondes en écoutant des formes d'ondes. Donc ce qu'il va chercher, c'est vraiment à comprendre le phénomène acoustique d'un domaine particulier. Donc on commence l'entraînement avec une machine qui a des poids aléatoires. Et puis jour après jour, en fait, elle va s'entraîner et apprendre. Donc par exemple, ici on l'entraîne avec de la voix, donc au bout d'un jour... Elle essaye de créer des événements. Au bout de deux jours, là, le modèle a appris à se taire, ce qui est très intéressant. Parce que après, au bout d'un moment, on en a un peu marre. Après plusieurs jours, en fait, donc on continue l'entraînement comme ça avec des.
2: C'est pas un terrain, c'est le mot que je vais regarder aussi. C'est un déchanteur qu'on arrive à prendre le corps du fond. Puis c'est ça, mais ça en fait en jeu que le problème, ce serait, je sais pas, je vous demande ça, ça va être un soir, mais sinon, il faut au moins j'ai mis mon père à la fille, là, ou là, ou bien, ou que prenez de moi. Dans ce courant, c'est une humaine. Je me fais marrer qu'il y a une bonne mémoire, on va le marrer, pas ça, t'es quand même.
1: Donc ici c'est entraîné avec de la voix, mais nous le but dans cette pièce était de donc c'était un reboot de Frankenstein. Et ce qui était intéressant pour Daniele, c'était d'entendre ce processus d'apprentissage, non pas d'avoir une machine qui apprend et ensuite qui génère, mais d'écouter la manière dont se déroule cet apprentissage. Et donc au final dans cette pièce, on va avoir du chant d'opéra. Donc on a fourni énormément d'opéra à la machine et après une semaine d'entraînement, ça nous donne ça.

0: Mais le modèle, il peut pas se développer tout seul à l'aveugle. Il a besoin d'avoir des modèles lui-même.
1: Oui, exactement. Donc, c'est fonction de ce qu'on va montrer, fonction vraiment de ce qu'on va donner à apprendre au modèle, on va obtenir des résultats complètement différents, toujours cohérents d'un point de vue, on va dire, du rendu sonore. Donc, c'est quelque chose qui est acoustiquement cohérent, mais qui va être entièrement dépendant du corpus, de l'ensemble des fichiers qu'on va lui donner.
0: D'accord, d'où le recours à Schubert?
1: Oui, c'était.
0: Pour Daniele Ghisi?
1: Là, c'était plutôt dans les expériences. Donc, Daniele n'a pas utilisé les résultats qu'on a obtenus avec l'ensemble de Schubert. C'est-à-dire qu'on a donné énormément d'œuvres enregistrées de Schubert pour voir s'il était capable de reproduire carrément la complexité orchestrale au niveau de la forme d'onde.

0: Ça veut dire que si vous pouvez aller du bruit le plus infra-bruiteux vers de la musique, vous pouvez quand même aussi aller de la musique à la musique ?
1: C'est un peu les différentes directions justement qu'on espère explorer. C'est-à-dire que là actuellement, c'est des recherches qui sont, on va dire, légèrement décorrélées. Donc on a d'un point de vue purement symbolique la compréhension du symbole, et d'un autre côté on a la compréhension de ce que fait vraiment l'onde de pression. Et donc ce qu'on aimerait, c'est pouvoir lier ces différents niveaux de compréhension pour pouvoir en fait effectuer des transformations à tous les niveaux possibles.
0: Alors, vous avez, par exemple, réussi à transformer un chanteur en violon.

0: Voilà, donc, alors ça, c'est un modèle qui a été proposé par Jesse Engel. Et ce qui est intéressant, c'est que ce modèle, en fait, il va apprendre à synthétiser un violon. C'est vraiment un modèle de synthèse à la base. Et il apprend à synthétiser ce violon à partir d'énormément d'enregistrements de violon. Et ensuite, ce qu'on va faire, c'est qu'on va prendre donc une voix et on va utiliser cette voix comme entrée du même système. Mais comme le système apprend à générer un violon, il va en réalité transformer la voix automatiquement. Donc, on n'a presque aucune modification à faire pour pouvoir contrôler ou piloter un violon à partir de la voix. Donc, il y a des recherches qui ont été faites là-dessus. C'est assez récent, ça fait un an ou deux, en fait, qu'on appelle ça le problème de la translation, de la traduction musicale. C'est-à-dire, est-ce qu'on peut prendre un fichier WAVE ou un enregistrement quelconque et juste pouvoir changer l'instrument directement pour réobtenir un autre fichier WAVE avec une qualité suffisante.
1: C'est-à-dire que ça permettrait notamment de faire de la restauration automatique de son aussi.
0: Oui, ça pourrait effectivement permettre de restaurer des enregistrements. Ça pourrait permettre aussi, moi je pense, de faire des choses qui seraient très intéressantes, notamment vis-à-vis des systèmes de rendu orchestraux. Parce qu'actuellement, ce qu'on a, c'est donc le MIDI qui est un peu, on va dire, bon, ça fait légèrement saigner les oreilles d'écouter n'importe quelle œuvre orchestrale avec un système de rendu MIDI. Donc, ce qu'on espère, c'est aussi améliorer les systèmes de synthèse d'instruments orchestraux. Et aussi même d'aller jusqu'à pouvoir personnaliser, en fait. Ça, c'est quelque chose que je trouverais passionnant, que de pouvoir permettre à tout à chacun de pouvoir écouter les mêmes œuvres, mais en modifiant complètement l'orchestration et se rendre compte qu'en fait, ça n'a absolument aucun sens, dans certains cas, de changer d'instrument.
1: Vous avez donc comme ça pu créer des chanteuses d'opéra rien qu'à partir d'un instrument ?
0: Alors, pour l'instant, on n'a pas encore fait l'opération inverse, mais c'est vrai que c'est très intéressant. Donc, je pense que là, donc cette recherche est très, très, très récente, on va dire. Ça date d'il y a deux semaines. Donc, je dois avouer que là, pour l'instant, on est juste tous en train de réécouter le même échantillon en se serrant les mains et en disant qu'on arrive à quelque chose d'intéressant. Mais dans le futur, effectivement, je pense que l'idée, ça serait de pouvoir permettre d'aller de n'importe quel domaine vers n'importe quel autre domaine. Donc évidemment, on n'est pas encore à ce niveau-là, mais on espère y arriver.
1: Léopold Christel, c'est quoi vos étapes suivantes, notamment qu'est-ce que vous faites au sein du Sony CSL ?
2: Ouais, donc là, ce que je fais au sein de Sony CSL, je continue à travailler un peu sur la même question d'orchestration. Mais donc en gros, là, mon travail, c'est sur ce qu'on appelle des algorithmes non supervisés. Donc c'est vraiment la même problématique. J'essaie de faire de l'orchestration, j'essaie de travailler sur des chorales de Bach, ce genre de choses. Mais en gros, le constat, c'est que, comme c'est des modèles très puissants, je pense qu'en gros, les échecs un peu auxquels je suis confronté pour l'instant en orchestration, c'est principalement dû au fait que j'ai pas suffisamment de partitions et d'exemples pour apprendre. Donc là, en gros, j'essaie vraiment de travailler sur comment faire pour utiliser un maximum de données, et notamment quelque chose de possible, ce serait d'utiliser des partitions d'orchestration sans avoir les partitions pour piano correspondantes, et de juste déjà apprendre sur ces partitions pour orchestre, ce que c'est une structure d'orchestre, comment s'agencent les différents instruments les uns avec les autres, quelles sont les spécificités d'une écriture orchestrale, et ce genre de choses. Donc là, en gros, l'intérêt de ces techniques, c'est que je peux les entraîner, donc ce que je disais, sans avoir les partitions correspondantes pour piano. Et là, dans ce cas-là, j'ai un corpus beaucoup plus grand à disposition. J'ai toute la musique orchestrale classique qui a été écrite.
1: Alors, en attendant, on peut, par exemple, écouter ce que vous avez fait avec un prélude de Chopin pour boucler avec le début de l'émission avec David Kopp. Comment est-ce qu'à partir d'une partition pour piano, donc vous avez généré une orchestration ?

0: Vous êtes plus loin alors, Léopold Cressel, de pouvoir générer du Chopin automatique ?
1: Alors, si, quand même un peu, parce que là, donc toute la partie son pour piano, c'est pas moi qui l'ai générée. Et on revient toujours à ces problèmes de générer une pièce avec une cohérence long terme. C'est encore quelque chose de très difficile pour les algorithmes.
0: Toujours cette tenue du discours qui pose problème.
1: Ouais. Ouais. Donc là, c'est vraiment juste. Oui, là, c'est que l'orchestration qui est réalisée à partir de la partition pour piano. Donc, générer du Chopin en entier, oui, c'est encore un peu plus difficile. Enfin, ce serait comme deux étapes qui peuvent être factorisées en deux choses différentes. Ce serait comme générer la partition pour piano dans le style de Chopin et ensuite réaliser l'orchestration. Donc moi, je me concentre surtout sur réaliser l'orchestration, mais ouais, la première partie.

0: Mais quels sont les enjeux ou les fantasmes de potentiels industriels qui peuvent être projetés sur ce type de recherche?
1: Alors justement, c'est intéressant qu'on en parle. Donc je pense qu'il y a beaucoup d'applications plus ou moins belles. Moi, je trouve que des choses qui m'intéresseraient beaucoup et que j'aimerais beaucoup voir, c'est donc sur les algorithmes de génération automatique, un peu ce qu'on a vu au début, donc avec la génération dans le style de Bach. Je trouve qu'il y aurait plein de choses à faire, par exemple dans la musique de jeux vidéo, ce genre de choses, où on pourrait avoir des thèmes qui se développeraient à l'infini, qui seraient jamais vraiment les mêmes, qui seraient un peu toujours modifiés avec des légères variations. Donc ça, je trouve que ce serait hyper intéressant, ou des choses qui évolueraient en fonction de l'environnement dans lequel on évolue. Donc en gros, toutes les applications qui seraient jeux vidéo ou un peu même installation artistique ou ce genre de choses, où on aurait quelque chose qui génère des musiques de manière un peu infinie et leurs variations. Donc après, il y a des choses plus... un peu plus, mercantile, qui serait par exemple pour de la musique de film, essayer de...
0: De générer automatiquement à partir des ambiances émotionnelles des images, des choses comme ça.
1: Pour gagner
0: de la tête des personnages.
1: Même pour gagner du temps en production, ce genre de choses. Bon, ça, pourquoi pas, mais après, je sais pas à quel point c'est intéressant. Et après, moi, je pense qu'il y a c'est un peu un lieu commun, mais un exemple qui est souvent pris dans l'histoire des technologies musicales, c'est la TB-303, c'était les instruments qui étaient faits par Roland dans les années, je sais pas, 80, 90, un truc comme ça, qui étaient des instruments de musique électronique qui avaient été inventés pour imiter soit des batteurs, donc des percussions, soit des sons de guitare basse, et qui en gros ont été complètement détournés de leur usage primitif, de leur usage pour lequel ils avaient été pensés par les concepteurs, et qui en gros a été utilisé pour toute la scène techno, la naissance de... même la house ou plein de styles de musique électronique. Et moi, je pense que là, il y a aussi un vrai truc à faire. Enfin, quand j'écoute les résultats de mes algorithmes, je me dis souvent, c'est pas... on est... Pour le côté pastiche d'un compositeur, c'est marrant, mais c'est peut-être un peu limité. Mais par contre, dans un usage plus expérimental, un usage un peu détourné ou ce genre de choses, si jamais je le donne à un compositeur qui le creuse vraiment, qui arrive à en sortir des choses un peu inédites, là, je trouve que ça a un vrai intérêt. Et je pense que c'est là l'intérêt principal, en fait.
0: Sinon, vous n'êtes pas très loin de pouvoir inventer un transcripteur automatique, de même qu'on a des traducteurs automatiques.
1: Ouais, alors la tâche de transcription, c'est encore c'est un peu différent. Il y a des gens qui font ça, il y a tout un domaine de recherche en transcription automatique, et c'est super intéressant. Et là, pour le coup, ça a un côté très, très défini, dans le sens où, il y a une entrée, une sortie, on veut juste retrouver les notes qui ont généré cette musique-là.
0: Philippe Hessling, sur les potentiels industriels.
2: Alors justement, moi j'aimerais bien insister ou marteler une notion, parce que généralement c'est un peu la grande peur qui vient avec l'intelligence artificielle ou l'apprentissage automatique. Ces outils ne sont pas des outils de remplacement. Et ces outils n'ont aucun intérêt en soi comme générateur ex nihilo de matériau musical. Si on regarde d'ailleurs en fait toutes les grandes œuvres soi-disant faites par intelligence artificielle qu'on voit récemment, donc que ça soit la fin de la symphonie par Huawei, ou alors le fameux premier album en IA qui n'est pas du tout le premier album en IA, on verra toujours que en fait il y a un compositeur qui généralement d'ailleurs est un compositeur qui a gagné énormément de prix qui est cité dans la réalisation de l'album, ce qui montre qu'en fait ces technologies déjà n'ont en soi pas vraiment la capacité encore de générer des choses qui ont la même qualité que, on va dire, les grands compositeurs. Et surtout, en fait, ce qu'il faut voir, c'est que dans toute l'histoire des outils technologiques, c'est généralement, ça a toujours été fait pour le remplacement, donc que ça soit les boîtes à rythme vis-à-vis du percussionniste. Je prends souvent l'exemple de, par exemple, la photo qui est arrivée, ça n'a pas été la mort du peintre. À l'époque, on disait que c'était peut-être la mort du peintre. Mais maintenant, on a toujours des peintres et des photographes.
0: Mais par contre, ça déplace quand même. Enfin, je veux dire, dès lors, le cubisme arrive pas longtemps après. Exactement. Ça déplace le geste créatif. Quand Léopold dit « c'est toujours bien quand il y a un compositeur qui est là pour détourner
1: »,
0: ça veut dire que le compositeur n'est plus là pour composer, il est là pour mettre l'accent créatif à un autre endroit.
2: Si, justement, moi, c'est ce qui nous intéresse ici, c'est de créer ce qu'on appelle des outils de co-créativité. Ça veut dire quand on invente un nouvel outil technologique, il va permettre de dépasser ou il va mettre la barre de la capacité créative à un nouvel endroit. Et donc, ça va forcer à redéfinir. Donc, forcément, c'est un mouvement de changement. Donc, le changement, des fois, ça peut faire peur. Mais l'avantage, c'est que ça nous permet d'aller au-delà de tout ce qu'on a été capable de faire jusqu'à ce moment-là. Et donc, la créativité humaine des compositeurs, elle sera toujours là. Elle sera toujours, justement, je pense, propulsée par ce genre d'outils. Donc, nous, ce qui nous intéresse, c'est vraiment d'obtenir cet état dans lequel un outil devient vraiment en co-créativité avec son utilisateur et permet en fait d'ouvrir des scènes sonores, des paysages de l'audible qui sont complètement inédits.
1: Ouais, d'ailleurs, juste ouais, par rapport à ce que tu venais de dire, quelque chose qu'on n'a pas trop précisé, c'est que nous, par exemple, le cœur de mon travail quand je design des algorithmes ou ce genre de choses, c'est d'avoir du contrôle dessus. Au début, on a fait écouter des exemples de bacs générés de manière non conditionnée. Ben, on donne ça à un compositeur, ça l'amuse 2 minutes, il peut faire un peu du pastiche de bac, ok, c'est intéressant. Mais je pense que le point essentiel dans tout le travail qu'on essaie de réaliser, dans tous les algorithmes qu'on essaie de construire, c'est que le compositeur puisse avoir du contrôle, qu'il puisse modifier le comportement de l'algorithme. Il faut qu'il y ait cette interaction possible avec l'algorithme. Sans ça, c'est pas intéressant pour un compositeur. Et il n'y a aucun usage créatif possible. L'algorithme n'est pas créatif en lui-même, c'est l'usage qu'on en fait.
0: Mais est-ce qu'un compositeur avec lequel vous dialoguez, ce qu'il vous dit de ce qu'il comprend de l'algo, c'est pas bourré de biais inductifs ?
2: Si, et c'est ce qui est très intéressant en fait, c'est que moi, toutes mes expériences avec les compositeurs, beaucoup d'expériences avec mes compositeurs ont été extrêmement intéressantes et révélatrices, parce qu'en général, la première chose qu'ils font, c'est d'essayer de faire en sorte que ça ne marche pas. Et donc ils vont prendre un modèle qui est capable de générer des choses magnifiques, et ils vont le pousser jusqu'à ce qu'il fasse n'importe quoi, et c'est justement ce genre de mode d'échec qui vont plus les intéresser. Et ça rejoint énormément le courant actuel, qui est donc un courant, par exemple, du drone, de la noise, ou des saturateurs, ou ce genre de courant qu'on voit énormément, qui est justement d'atteindre des parties qui, de toute façon, on va dire, dépassent tout biais inductif possible.
0: C'est un peu le réflexe de faute d'arriver à se satisfaire de ce que nous donne, par exemple, une enceinte connectée, on se fait un plaisir de la faire bugger.
2: Exactement. C'est ce que je trouve intéressant. Justement, on voit la différence entre, on va dire, une créativité par imitation que nous propose la machine, parce qu'en réalité, réentendre encore et encore du Chopin, c'est quelque chose qu'on fait, j'ai envie de dire, très tôt dans les classes de composition, on va demander ce genre d'exercice, mais c'est pas ce qu'on attend d'un vrai compositeur. Donc c'est justement là où se fait toute la distinction, que ce genre d'algorithme, s'il n'a pas de biais inductif, va nous permettre de l'emmener à des endroits complètement farfelus. Et c'est ça qui nous intéresse.
1: Ouais, c'est un outil d'exploration, quoi. Mmh.
0: Merci beaucoup, Philippe Estling. Merci beaucoup, Léopold Christel.
1: Merci.
2: Merci.

0: Bonsoir à tous. Un département de plus placé en vigilance orange canicule. Les Pyrénées-Orientales rejoignent l'Ardèche, l'Aude, la Drôme, le Gard et l'Hérault. Cet après-midi, les températures sur l'arc méditerranéen et la vallée du Rhône sont comprises entre 33 et 36 degrés, jusqu'à 38 dans l'Aude et l'Hérault. Selon Météo France, ces fortes chaleurs persisteront au moins jusqu'à dimanche sur la moitié sud. Le gouvernement débloque une enveloppe d'1 milliard d'euros pour venir en aide aux agriculteurs. Après un été marqué par des épisodes climatiques intenses et des lourdes pertes de rendement. La ministre de l'Agriculture, Annie Genevard, dit vouloir soutenir des agriculteurs épuisés. Les premiers paiements sont attendus dès le mois prochain. Les annonces d'Emmanuel Macron sur le handicap en clôture d'une conférence nationale sur le sujet. Le chef de l'État présentera une nouvelle stratégie sur l'autisme dès la fin de l'année. 3 objectifs, mieux repérer et accompagner dès le plus jeune âge, renforcer les réponses pour les adolescents et les adultes et apporter de meilleures réponses aux situations complexes. Il souhaite aussi que les proches aidants soient mieux reconnus, soutenus et accompagnés. Emmanuel Macron demande que l'inclusivité soit au cœur de la campagne présidentielle et que les efforts soient accentués sur ce sujet. Une nouvelle cyberattaque, cette fois c'est l'association des maires de France qui en a été victime. Plus de 100 000 données d'élus et de collectivités ont été dérobées. Les victimes potentielles seront contactées dans les prochains jours. À l'étranger, le siège des services de sécurité ukrainiens touché par une frappe russe dans le centre de Kiev. Le président Volodymyr Zelensky assure que le drone visait directement le bureau du chef des services. Il demande de répondre aux Russes de manière significative. Le maire de Kiev, Vitali Klitschko, annonce par ailleurs que 5 personnes ont été blessées. Et puis en tennis, le début du 3e tour à l'US Open ce soir. Gros défi pour Arthur Rinderknecht face à Daniil Medvedev. Il reste 2 autres Français en lice, Benjamin Bonzi et Arthur Géa. Voilà pour l'info, excellente fin d'après-midi.
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0: Bonsoir à tous. Ils font partie des professionnels les plus impactés par la sécheresse et les canicules de cet été. Pour venir en aide aux agriculteurs, Annie Genevard a annoncé ce matin de débloquer plus d'1 milliard d'euros pour un plan d'urgence. Il est destiné à éviter les faillites, soutenir les trésoreries et relancer la production, selon la ministre de l'Agriculture. Une aide qui peine à convaincre sur le terrain, d'après un membre du bureau de la FNSEA d'Eure-et-Loir, Quentin Le Guillou.
1: C'est un pansement, elle va permettre de calmer un peu la plaie, d'essayer certains agriculteurs de les accompagner.
2: C'est des mesures, on va dire, d'urgence, qui répondent encore une fois, si on veut, aux attentes des agriculteurs qui, là, tout de suite, à l'instant T, comment on fait pour, un minimum, passer l'année, finir l'année. Mais il n'y a rien, en fait, concret sur du long terme. Et aujourd'hui, les agriculteurs demandent du direct. Là, il faut qu'on puisse, urgemment, ça, c'est le premier cap. Mais qu'est-ce qu'on nous donne de plus pour le direct? Et quand on parle de planification, quand on parle de regarder des nouvelles cultures, aujourd'hui, il n'y a rien de tout ça. C'est bien, il y a une première pierre à l'édifice. Maintenant, il faut accélérer et aller beaucoup plus fort.
0: Le détail des premiers versements de ce plan d'urgence doit être précisé par les préfectures dans les prochains jours. Les épisodes de forte chaleur se poursuivent. Les Pyrénées-Orientales rejoignent l'Ardèche, l'Aude, la Drôme, le Gard et l'Hérault en vigilance orange canicule. Selon Météo France, ces températures élevées persisteront au moins jusqu'à dimanche sur la moitié sud. Les annonces d'Emmanuel Macron sur le handicap en clôture d'une conférence nationale sur le sujet. Le chef de l'État présentera une nouvelle stratégie sur l'autisme dès la fin de l'année. Il souhaite aussi que les proches aidants soit mieux reconnu, soutenu et accompagné. Le maire de Paris, Emmanuel Grégoire, et sa prédécesseure Anne Hidalgo, visés par une plainte de 17 familles dans l'affaire des violences dans le périscolaire. Le collectif MeToo École demande à la justice d'examiner ce que les élus savaient des dysfonctionnements, alors que plusieurs enfants dénoncent des violences sexuelles lors des temps périscolaires. Et puis le foot, la suite de la troisième journée de Ligue 1 ce soir. À 19h, Lyon reçoit Auxerre, suivi à 21h de PSG Monaco. Voilà pour l'essentiel de l'info.
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0: Bonsoir à toutes, bonsoir à tous. Une cinquantaine de gendarmes mobilisés au nord du Finistère depuis le début d'après-midi, ainsi que le GIGN. Une femme a été tuée par balle en pleine rue, son fils blessé. Ça se passe à Plourin-les-Morlaix. Et le suspect armé s'est retranché dans un immeuble. Il se serait ensuite donné la mort. Selon les premières informations du procureur de Brest, les deux victimes seraient des voisins du mis en cause. Un homme mis en examen il y a deux semaines, suspecté d'être lié aux cyberattaques qui ont visé cet été plusieurs sites de l'État, notamment le fisc. Âgé de 18 ans, le suspect étant en détention provisoire. Un autre jeune de 16 ans a aussi été interpellé la semaine dernière dans cette enquête. 38 degrés à Carcassonne cet après-midi, plus de 37 relevés à Toulouse ou encore à Pau. Le sud connaît un nouvel épisode de forte chaleur et 6 départements sont en vigilance orange canicule, des Pyrénées-Orientales jusqu'à l'Ardèche. Le Vaucluse, lui, sera concerné à partir de demain et les maximales vont encore monter d'un cran avec des pointes à 40 degrés possibles localement. Une cinquième vague de chaleur sur le pays après un été marqué par des canicules à répétition, une sécheresse inédite mais aussi des incendies dévastateurs. Cela a fortement impacté les agriculteurs et le gouvernement a présenté ce matin son plan de soutien. 1 milliard d'euros pour compenser les pertes de récolte et relancer la production. Insuffisant pour les syndicats agricoles. Le chef de la sécurité intérieure ukrainienne visé par une attaque à Kiev, c'est ce qu'affirme le président Volodymyr Zelensky après cette frappe d'un drone russe contre le siège des services de sécurité au cœur de la capitale. L'Ukraine dénonce une grave escalade et promet de riposter. Et puis si vous voulez pouvoir entrer à l'Élysée lors des prochaines journées du patrimoine, c'est le moment de s'inscrire et il ne faut pas traîner. Les réservations viennent d'ouvrir sur le site de l'Élysée et ses réseaux sociaux. Pour découvrir la cour d'honneur, le bureau du président de la République ou encore le parc du palais de l'Élysée à Paris, ce sera donc pour les journées du patrimoine le 19 et le 20 septembre. C'est la fin de ce flash. Bonne fin de journée.
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0: Bonsoir à toutes, bonsoir à tous. Une cinquantaine de gendarmes mobilisés au nord du Finistère depuis le début d'après-midi, ainsi que le GIGN. Une femme a été tuée par balle en pleine rue, son fils blessé. Ça se passe à Plourin-les-Morlaix. Et le suspect armé s'est retranché dans un immeuble. Il se serait ensuite donné la mort. Selon les premières informations du procureur de Brest, les deux victimes seraient des voisins du mis en cause. Un homme mis en examen il y a deux semaines, suspecté d'être lié aux cyberattaques qui ont visé cet été plusieurs sites de l'État, notamment le fisc. Âgé de 18 ans, le suspect est en détention provisoire. Un autre jeune de 16 ans a aussi été interpellé la semaine dernière dans cette enquête. 38 degrés à Carcassonne cet après-midi, plus de 37 relevés à Toulouse ou encore à Pau. Le sud connaît un nouvel épisode de forte chaleur et 6 départements sont en vigilance orange canicule, des Pyrénées-Orientales jusqu'à l'Ardèche. Le Vaucluse, lui, sera concerné à partir de demain et les maximales vont encore monter d'un cran avec des pointes à 40 degrés possibles localement. Une cinquième vague de chaleur sur le pays après un été marqué par des canicules à répétition, une sécheresse inédite mais aussi des incendies dévastateurs. Cela a fortement impacté les agriculteurs et le gouvernement a présenté ce matin son plan de soutien. 1 milliard d'euros pour compenser les pertes de récolte et relancer la production, insuffisant pour les syndicats agricoles. Le chef de la sécurité intérieure ukrainienne visé par une attaque à Kiev, c'est ce qu'affirme le président Volodymyr Zelensky après cette frappe d'un drone russe contre le siège des services de sécurité au cœur de la capitale. L'Ukraine dénonce une grave escalade et promet de riposter. Et puis si vous voulez pouvoir rentrer à l'Élysée lors des prochaines journées du patrimoine, c'est le moment de s'inscrire et il ne faut pas traîner. Les réservations viennent d'ouvrir sur le site de l'Élysée et ses réseaux sociaux pour découvrir la cour d'honneur, le bureau du président de la République ou encore le parc du palais de l'Élysée à Paris. Ce sera donc pour les journées du patrimoine le 19 et le 20 septembre. C'est la fin de ce flash. Bonne fin de journée.
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0: Bonsoir à toutes, bonsoir à tous. Une cinquantaine de gendarmes mobilisés au nord du Finistère depuis le début d'après-midi, ainsi que le GIGN. Une femme a été tuée par balle en pleine rue, son fils blessé. Ça se passe à Plourin-les-Morlaix. Et le suspect armé s'est retranché dans un immeuble. Il se serait ensuite donné la mort. Selon les premières informations du procureur de Brest, les deux victimes seraient des voisins du mis en cause. Un homme mis en examen il y a deux semaines, suspecté d'être lié aux cyberattaques qui ont visé cet été plusieurs sites de l'État, notamment le fisc. Âgé de 18 ans, le suspect est en détention provisoire. Un autre jeune de 16 ans a aussi été interpellé la semaine dernière dans cette enquête. 38 degrés à Carcassonne cet après-midi, plus de 37 relevés à Toulouse ou encore à Pau. Le sud connaît un nouvel épisode de forte chaleur et 6 départements sont en vigilance orange canicule, des Pyrénées-Orientales jusqu'à l'Ardèche. Le Vaucluse, lui, sera concerné à partir de demain et les maximales vont encore monter d'un cran avec des pointes à 40 degrés possibles localement. Une cinquième vague de chaleur sur le pays après un été marqué par des canicules à répétition, une sécheresse inédite mais aussi des incendies dévastateurs. Cela a fortement impacté les agriculteurs et le gouvernement a présenté ce matin son plan de soutien. 1 milliard d'euros pour compenser les pertes de récolte et relancer la production, insuffisant pour les syndicats agricoles. Le chef de la sécurité intérieure ukrainienne visé par une attaque à Kiev, c'est ce qu'affirme le président Volodymyr Zelensky après cette frappe d'un drone russe contre le siège des services de sécurité au cœur de la capitale. L'Ukraine dénonce une grave escalade et promet de riposter. Et puis si vous voulez pouvoir rentrer à l'Élysée lors des prochaines journées du patrimoine, c'est le moment de s'inscrire et il ne faut pas traîner. Les réservations viennent d'ouvrir sur le site de l'Élysée et ses réseaux sociaux pour découvrir la cour d'honneur, le bureau du président de la République ou encore le parc du palais de l'Élysée à Paris. Ce sera donc pour les journées du patrimoine le 19 et le 20 septembre. C'est la fin de ce flash. Bonne fin de journée.
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0: Chaque vague sait qu'elle est la mer tout entière. Ce qui la défait ne la dérange pas, car ce qui la brise la recrée. Lao Tzu.
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Chaque vague sait qu'elle est la mer tout entière. 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